et assis jusqu'à l'arrêt complet de Cassie Junior. Merci de rassembler vos affaires et de descendre sur votre droite. Remember to gather all your belongings, then step carefully out to the right.